Bonjour, sous 15 secondes avec Zambivo Aliko, émission UDH Health Coach à nos rivets. C'est émission frappé pour tout matin, très tôt, hein, c'est ça. Toujours, même l'heure, même station. Avec Zambivo Aliko, bonjour, bonsoir.

C'est Azmius, 55 ans. C'est ça, sous 15 secondes avec Zami Waligo. Émission UDHA Health Coach. Bonjour, bonsoir.

0: Oui, c'est nous, sous 15 secondes, avec Zambi Walico, émission UDH Health Coach. C'est ça lié. Avec Zambi Walico.
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Alex Abiwariko, quelque soit photo hier. Nous souhaitons un bon week-end. Week-end ça c'est week-end pao. C'est week-end pam, c'est week-end pal. C'est week-end pam. Nous tous sur 1550 AM. Yes. 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Première partie.

Oui, c'est ça, Sammy. Est-ce qu'on est femme de Uber? Est-ce qu'on est comme ça? Bye bye. Parce que 50 avec Sammy Walico, on a plongé là pour nous voir si on est arrivé pour préparer pour coin santé. Yes, Sammy. Était côte à côte avec femme d'Haïti, nous, pour nous capables de quitter en santé. Vous en santé, n'a pas en santé, et monde là en santé. Vous êtes 15 avec Zabi Waligo.

C'est ça, Zambi, ou sous 1550 dans l'émission UDH Health Coach là. Donc, je pensais que pour toute première partie, émission, je vais venir grâce à Market Basket. Market Basket, dans la communauté, sont avec nous. Et non pas oublier, les amis, UDH Health Coach, ça c'est l'organisation et ça, qui mettait coin santé pour vous. Coin santé, c'est côté que nous dégager, nous parler de santé. Nous jumeler ensemble pour nous capables et dire gérer à faire santé. Donc si nous passons bien santé, nous connaissons que nous pas un rien qui pas diminuer abdou qu'il faut passer à ma hein, c'est comme ça abdou. Donc sur 1550 avec Zambi Waliko, donc nous pourrons rentrer là avec coin santé hein. Donc qui c'est émission pour là. Donc, ben non, seconde, bon, on est capable de faire causer. Si tu as besoin de rencontrer avec Aliko ou bien, ou d'ailleurs, besoin de quelques informations, vous mettrez les noms dans 617-460-58-59. 617-460-58-59. Et puis, tout, si tu as besoin d'écrire nous ou capable d'écrire nous sur info@udhhci. Ouais. Donc c'est comme ça at comment UDH info at udhhci.org ORG. Donc c'est comme ça on capable brûler le nom 617 460 58 59. On capable aller dans website non www.udhhci.org ou bien udhhci.org www.udhhci.org. C'est comme ça ou capable de connecter avec nous. Donc, nous faisons un campo là pour nous capables de préparer pour coin santé.

0: Sonora Uso 1559 édition UDH Health Coach. Je crois que nous avons préparé là pour nous capables de monter avec Coin Santé. Coin Santé, émission UDH Health Coach. Donc, nous avons préparé là, nous avons fait tout arrangement pour nous capables de monter et rapide au presto parce que l'émission, c'est l'émission que nous faisons ensemble, surtout avec les amis Facebook. Nous, non, c'est ça. Donc, bon, moi, en seconde, pour nous capables de monter, pour nous capables de déraper avec l'émission UDH Health Coach. Là. Donc, émission ça, comme nous connaissons déjà, il vient de nous chaque samedi, même l'heure, même station. Donc, station, c'est 1550, WNTN, 1550 AM, depuis Unidam. Donc, qu'est-ce qui est arrivé? Eh bien, donc, quand on arrive là, on a pas qu'on est. Parce qu'il faut nous connecter avec les amis Facebook, nous. Hein? Donc, nous, yo, eh bien, nous arrivons dans l'émission Coin Santé. Coin Santé, comme on dit, c'est une tranche que UDH Health Coach mettait pour nous capables de gérer affaires santé, nous. Docteur, passons nos papiers du temps. Nabdiou, bonjour matin. Qui sont vous pour nous?
1: Bonjour Aliko. 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Et je dis à c'est tout plaisir nous y a avec nous. Et nous espérons nous te passons une bonne semaine et nous souhaitons une bonne fin de semaine. Nous profiter pour nous saluer toute communauté a et nous disons bonjour, bonsoir, ça dépend si vous écoutez nous le matin, dans l'après-midi ou le soir. 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
0: It is a silent disease which does not initially show as any symptom, but
1: Son maladie qui silen, qui pas montrer aucun symptôme.
0: and but with time it damages different parts of your body.
1: Et avec au fil des ans, l'a dit l'a dommager plusieurs parties encore.
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0: As Dr. Jean Baptiste said, that your heart is like a pump, and every day it goes through, it pushes blood through different tubes called blood vessels.
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0: So,
1: il y a comme nous se dit, et que son pompe qui peut distribuer sans eux dans tout et tu le corps.
0: blood pressure is simply how hard the blood is pushing against the walls of the tube. 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
1: 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Vous comprenez? De m'expliquer nous. L'antio a, bah, avec toute vitesse, nous dit pression de l'eau à fort, pas vrai? So, quand l'antio a coulé doucement, nous dit pression faible. Mais, gros parti, gros juste milieu. 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
0: 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It's like the water pipe in our house. 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That's fine. But when the pressure is too high, the pipes can start to crack and break. 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
1: 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Donc, il est capable de causer des dommages là, en théorie.
0: So like that, a long standing high blood pressure can damage different parts of our body, like the heart, the brain, the kidneys, or the eyes also.
1: Donc, l'hypertension en haut comme ça, il est capable de causer des dommages dans tout côté du corps, dans le cœur, dans les yeux, dans les reins, dans tout côté.
0: Like in the diagram.
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1: Comment c'est dépassé 121, ça veut dire que vous déjà l'en stage pré-hypertension.
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2: Donc, bon, on est capable de retenir dans tout ça, nous dit, et puis qui ont des gens, ben, on dit, on est choqué. Nous disons que tension ou café, on nous est trouble.
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2: Donc, je pense que c'est quelque chose, c'est un bagage que nous sommes capables vraiment de souligner pour nous-mêmes cap qui branché et sur 1550 là actuellement et puis qui sur Facebook là. Et l'autre cause encore, c'est yon tension normale et capable 120 par 80.
1: Oui, 120 par 80. Depuis le commencement à chavirer, il faut faire attention.
2: Yeah, ok. Donc, nous disons comme ça que depuis que je suis dans 140 par 90, donc, automatiquement là, sous médication.
1: Bon, alors, docteur Agen doit dire qu'il fait lifestyle. Et il doit dire qu'il fait EKG, il fait tout le bail pour assister à tension, pourquoi attaquer aucun organe encore. Il fournisseur médical qui doit dire aller faire exercice, perdre du poids. Et puis, pas manger sel. Tout bas, ça, nous allons parler à sous yo dans la prochaine émission.
2: Et puis, vous dites que si vous arrivez sous 180 par 120, ça, c'est du feu.
1: Yeah.
2: Donc, ça, c'est un bail qui est très important. 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
2: Donc, je pense que c'est sous point ça en campé et avec les amis nous. 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Je pense que c'est très très très très important pour nous capables répéter. Donc, nous capables de toujours continuer et faire ça. Surtout dans online, nous avons toujours fait commentaire. Donc, nous avons dit, docteur, merci beaucoup. Donc, passez bon week-end.
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2: 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Donc, c'était là, les amis, émission Coin Santé. Donc, les amis, Facebook, nous avons allé, nous avons stoppé là, et puis, nous avons conseillé pour capable aller zami nan comment dit ça encore et WhatsApp mon qui nan WhatsApp sous ta besoin entrer dans groupe WhatsApp nous relève dans 617 460 58 59 texte moi mon capable faire ça merci beaucoup et à la prochaine
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